il faut savoir que le bois de mix est partagé à peu près en deux parties. Il s'étend sur près de 650 hectares, une partie sur Arrotte-Charit et l'autre partie sur Aurègue, donc à peu près 320 hectares de chaque côté des communes. Donc évidemment, nous, on vit au quotidien autour de ce bois et il y a plusieurs enjeux qui rentrent en compte pour notre territoire. Bon, il y a la valorisation de ce bois, il l'entretient, mais aussi une petite part de tourisme pour les familles locales et plus suivant les connaissances des gens. C'est la partie jeux et loisirs au milieu du bois. Et c'est vrai que pour nous, c'est important qu'on entretienne ça correctement, car les familles peuvent y passer un moment convivial à tout moment. Et aujourd'hui, en complément, je peux dire une grosse inquiétude quand même pour la valorisation du bois aujourd'hui. Mmh. Car aujourd'hui, le marché du bois est très très compliqué, car des coûts élevés d'exploitation. Et donc aujourd'hui, pour pouvoir valoriser le bois d'œuvre ou même le bois de classique de chauffage, les coûts d'exploitation sont élevés. Et notre inquiétude aujourd'hui, c'est de savoir comment nous allons pouvoir expédier nos coupes de bois

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